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1: Mon corps picote, saupoudré d'une couche de poussière. Alcool, miettes, cigarettes, découvert. Mes yeux s'ouvrent à peine, gluant du désir d'arrêter de vivre, non pas de mourir, juste d'arrêter.